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0: Vous êtes déjà là? Bon bah alors on est parti, bienvenue, vous écoutez Chérie FM.
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0: Alors on est parti pour 3 heures de direct avec le réveil chéri de l'été. Axel Perrier avec vous, trop content de vous accompagner encore une fois ce matin. Journée un peu spéciale marquée par cet événement assez rare ce soir, l'éclipse solaire. On en parlera ensemble très vite. Et en attendant, on est parti. Bon mercredi, le 12 août. Vous écoutez Chérie FM, il est 6h. Vos infos dès maintenant avec la rédac Chérie FM partout en France et la playlist 2000. Justin Timberlake notamment.
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0: Et déjà en pleine forme, mais comment fait-il Damien Hottmüller pour l'essentiel, bonjour.
3: Bonjour Axel et bonjour à tous.
0: La chaleur va encore monter d'un cran aujourd'hui.
3: Oui, le soleil s'impose très largement sur le pays dès ce matin, conditions qui s'annoncent également bonnes dans l'après-midi. Et surtout les températures grimpent, 33 degrés à Lille, 36 à Paris, 37 à Rennes et Bourges, ou encore à Lyon et jusqu'à 38 degrés à Bordeaux et Toulouse.
0: Et la canicule gagne donc encore du terrain.
3: 78 départements sont désormais placés en vigilance orange, la vague de chaleur devrait se poursuivre jusqu'à la fin de la semaine. La vigilance s'étend de la Seine-Maritime au Var en passant par la Gironde et le Tarn, et la prudence est aussi de mise face au risque d'incendie. 45 départements sont en risque élevé pour ce mercredi, principalement dans la moitié nord mais aussi sur le pourtour méditerranéen. Cette chaleur pèse également sur les ressources en eau et même sur notre production d'électricité. Plus de 15% du parc nucléaire français était à l'arrêt dimanche à Gravelines dans les Hauts-de-France. 3 réacteurs ont même dû être arrêtés lundi après l'arrivée de méduses dans les installations. Une situation qui intervient alors que le parc nucléaire atteint un niveau record d'indisponibilité lié à la sécheresse et aux fortes chaleurs. Les pompiers, eux, demandent davantage de moyens. Les syndicats appellent à la grève dès demain pour réclamer des recrutements.

0: son soutien militaire à son allié russe dans le cadre d'un accord conclu il y a 2 ans. Un mot de sport avec une pluie de médailles pour les Bleus, 3 podiums hier au championnat d'Europe de natation, de l'or pour le relais 4x100 mètres 4 nages mixtes, de l'argent pour Maxime Grousset sur 50 mètres papillon et du bronze pour Pauline Mailleux.
1: Et enfin, direction la fraîcheur des salles de ciné.
0: Avec une comédie très feel-good, Tombée du ciel de Mohamed Hamidi, l'histoire d'Iliès qui, après avoir raté son bac 2 fois, se retrouve dans un pensionnat catholique en Bourgogne. Une comédie qui fait tout simplement du bien. Jamel Debbouze, coproducteur et acteur.
2: Rire ensemble, c'est un concept un peu peut-être désuet aujourd'hui. C'est comme un bon plat, ça réunit. Alors évidemment, on a tous des goûts différents, c'est sûr, il y a des gens à qui ça plaira pas. Mais ce qui m'a profondément touché, c'est le parcours de ce jeune homme avec une naïveté folle qui arrive dans un univers qui est hostile et qui finit par convaincre. Et prendre. Ça a été un peu mon histoire. On n'est pas forcément les bienvenus, et puis à la fin, on ne veut plus nous laisser partir.
0: Voilà, Jamel Debbouze au micro de Vanessa Habib. Tombée du ciel, c'est donc une comédie largement inspirée de celle du personnage principal. Iliès, c'est à retrouver dès aujourd'hui au cinéma. Et toutes les infos ciné, c'est à retrouver dès maintenant sur chérifm.fr.
1: On en parlera aussi à 6h50 tout à l'heure.
0: Exactement, allez, je m'éclipse.
1: Allez, à tout à l'heure. Oh, joli ça.
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1: 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La météo des plages, votre éphéméride aussi pour ce mercredi 12 août. C'est le programme pour démarrer ce nouveau réveil chéri de l'été. Et bien sûr, la playlist 2000 avec Robin, Justin Nozuka aussi. Et un autre Justin, oui, c'est Justin Timberlake. Bon réveil avec Chéri FM, 6h03.

Mercredi matin, la journée démarre tranquillement hein, avec Chéri FM. Le soleil va se lever tout à l'heure aux alentours de 6h25. Et en parlant de soleil, c'est l'événement de ce

parle depuis plusieurs semaines. Éclipse solaire visible depuis toute la France. Elle commencera aujourd'hui en fin de journée, vers 20h d'ailleurs, ce sera le maximum. On parle aussi des anniversaires du jour et on y va. Vous reconnaîtrez le générique de Questions pour un champion. Julien Lepers souffle ses 77 bougies. C'est lui qui pendant 27 ans quand même, 27 ans a présenté Questions pour un champion. C'est également l'anniversaire de Djibril Cissé, l'ancien attaquant en équipe de France. 45 ans. On parle aussi d'un 12 août dans l'histoire. C'était en 2016, il n'y a pas très très longtemps. Teddy Riner qui conservait son titre olympique à Rio en remportant une nouvelle médaille d'or chez les plus de 100 kilos. C'était son deuxième titre olympique à l'époque. On parle aussi de la journée mondiale aujourd'hui, journée internationale de la jeunesse. Journée créée par l'ONU pour mettre en avant la place et le rôle des jeunes dans la société. Avec Chéri FM, bon réveil. On est parti ensemble. Justin Nozuka pour la suite. Et Robin aussi juste avant. Et la météo des plages qui arrive très vite avec Chéri FM ce mercredi.

0: 6h20 avec Chérie FM et le meilleur moment pour décider de votre journée de plage, c'est maintenant. Bah oui, avant que tout le monde ait eu la même idée, Damien Hottmüller est avec nous. Bonjour Damien.
1: Bonjour Axel et bonjour à tous.
0: On y va ensemble pour la météo des plages.
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0: Et direction la Normandie pour débuter.
1: Oui, avec du soleil attendu cet après-midi pour les vacanciers qui iront s'aventurer sur les plages de Dieppe, Étretat ou encore du côté de Cherbourg. 29 à 33 degrés au meilleur de la journée et une eau affichée autour de 21 degrés. Conditions idéales également à Lacanau, Mimizan ou encore Saint-Jean-de-Luz. 32 à 34 degrés le long de la côte atlantique. Drapeau vert attendu pour ce mercredi. Attention, crème solaire indispensable pour les vacanciers qui se trouvent dans le secteur aujourd'hui.
0: SPF 50, hein, attention. Ouais. Bon, grand solaire aussi. Ah oui, bien sûr, force. Grand solaire en bord de Méditerranée. Hein.
1: Oui, avec 31 degrés cet après-midi à la Grande Motte ou encore à Nice. 35 du côté d'Ajaccio où la mer s'annonce calme pour ce mercredi. Une eau annoncée à 28 degrés pour la mi-journée et un indice UV de 8. Évitez les heures les plus chaudes et pensez surtout à bien vous hydrater.
0: Vous êtes des chanceux en Corse, hein. Profitez bien. On s'hydrate et on écoute Chérie FM. À tout à l'heure, Damien.
1: Évidemment, à tout à l'heure.
0: Pour une nouvelle météo des plages. Et la playlist 2000 continue avec Madonna. Et juste avant, on écoute Amel Bent. Bon réveil, vous écoutez Chérie FM.

0: Chérie FM, c'est la playlist 2000 à 6h27. Et pour ceux qui bossent aujourd'hui, café, playlist 2000. Et on avance tranquillement au mercredi 12 août avec Super Funk et Nelly Furtado. On retrouve aussi l'horoscope pour bien démarrer cette journée avec Chérie FM.
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0: 6h30, Nelly Furtado arrive sur Chéri FM et c'est juste après vos infos. Bon réveil, bon mercredi. Et les infos, c'est Damien Hockmuller, bonjour.
1: Bonjour Axel et bonjour à tous.
0: 75 départements en vigilance orange canicule.
1: Oui, la chaleur va continuer de s'intensifier aujourd'hui et approchera par endroits de la barre des 40 degrés. La prudence est de mise de la Bretagne jusqu'à la région PACA en passant par la Nouvelle-Aquitaine et l'Occitanie. Un ciel bien bleu et dégagé jusqu'en fin de journée. Comptez 31 degrés à Brest, 34 à Strasbourg et Marseille, 35 à Paris et Rouen, 38 à Lyon.
0: Et qui dit forte chaleur dit aussi risque d'incendie.
1: 45 départements sont classés en risque élevé ce mercredi, principalement dans la moitié nord et autour de la Méditerranée. Dans le Var, 3 semaines après son déclenchement, l'incendie du Gros Bessillon est désormais maîtrisé mais pas encore totalement éteint. Les pompiers restent donc mobilisés sur le terrain. 9 organisations syndicales appellent les pompiers à la grève demain. Elles réclament notamment des recrutements et que la santé et la sécurité des soldats du feu deviennent une priorité nationale. Les syndicats seront reçus par le ministre de l'Intérieur Laurent Nunez. Certains ont tout perdu dans les flammes, d'autres ont vécu l'enfer. En Gironde, pour accompagner les sinistrés et toutes les personnes touchées par le méga-feu, une cellule d'urgence médico-psychologique a été mise en place. En 2 semaines, elle comptabilise déjà plus de 1500 consultations. Ils pensaient avoir trouvé le bon plan pour voyager gratuitement, mais il pourrait finalement leur coûter très cher. 11 Français sont détenus en Thaïlande, soupçonnés d'avoir accepté des séjours tout frais payés en échange du transport de valises contenant en réalité du cannabis. Ils risquent jusqu'à 10 ans de prison. Des offres de ce type circulent de plus en plus sur les réseaux sociaux. Dans le reste de l'actualité, magie noire à la une du Parisien ce matin, le logo de Libération presque dans le noir complet. L'éclipse solaire fait la une de nombreux journaux. Ce soir, levez donc les yeux au ciel, une éclipse solaire traverse la France. Un événement rare et toujours aussi fascinant à observer. On fait le point avec Damien Cusior, président de l'association Astronomie 57.
2: C'est une éclipse totale, mais pas en France. Elle commencera du coup dans le sud de l'Espagne et tout doucement elle remontera pour aller vers le nord, près de la Grande-Bretagne, l'Irlande, voilà. Donc chez nous, effectivement, on sera quand même pas très loin de la totalité. On sera quand même à une 90% à peu près sur le territoire. Petit souci, c'est que comme ce sera au coucher du soleil, donc on ne verra pas la totalité de l'éclipse entière. C'est-à-dire qu'on n'aura que la moitié, mais ce qui est déjà très intéressant parce que c'est quand même quelque chose qu'on ne voit pas tous les jours.
1: Et les lunettes spéciales Eclipse sont obligatoires pour la regarder.
0: Et enfin, Taylor Swift n'apprécie visiblement pas que Donald Trump utilise ses chansons.
1: Oui, la chanteuse américaine fait retirer progressivement de TikTok les morceaux utilisés sans son autorisation par des comptes liés au président américain. Une nouvelle étape dans une rivalité qui dure depuis plusieurs années, cette fois sur fond de musique.
0: Merci beaucoup, Damien, on se dit à tout à l'heure.
1: Ouais,
0: 7h pour de nouvelles infos.
1: À tout à l'heure.
0: Il y aura aussi les sorties ciné, on en parle.
1: Oui.
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0: Et avant 7h sur Chéri FM, donc les sorties ciné. En ce mercredi, Samuel Coiffard sera là tout à l'heure, 6h50. Avant ça, c'est votre horoscope. Et la playlist 2000 Superfunk et Nelly Furtado pour démarrer cette nouvelle journée sur Chéri FM.

0: réveil avec Chéri FM. Ça y est, le soleil va se lever tranquillement. Le café est en train de chauffer. C'est le meilleur moment, hein, avec la playlist 2000.
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0: Et votre horoscope de ce 12 août avec les béliers. Côté cœur, vous connaissez un joli succès, mais gardez votre personnalité et n'en faites pas trop pour plaire à l'autre. Taureau, vous rayonnez aujourd'hui et votre charme attire les regards. Une belle rencontre pourrait bien pointer le bout de son nez. Gémeaux, au travail, une envie de changement vous pousse à envisager une nouvelle direction et les astres sont plutôt de votre côté. Les cancers, en amour, le dialogue est votre meilleur allié. Une conversation sincère pourrait renforcer encore votre complicité. Lion, une bonne nouvelle professionnelle pourrait bien transformer votre journée et vous ouvrir de nouvelles perspectives. Vierge, côté cœur, les liens se renforcent et une rencontre pourrait doucement faire évoluer vos sentiments. Balance, vous avez de l'énergie à revendre aujourd'hui. Profitez-en pour bouger, tester quelque chose de nouveau ou simplement vous faire du bien. Les scorpions, une belle opportunité professionnelle pourrait enfin mettre en lumière tous les efforts que vous avez réalisés ces derniers temps. Sagittaire, côté cœur, vous avez envie de séduire et de raviver la flamme. Capricorne, une rencontre ou une jolie surprise pourrait donner un nouveau tournant à votre vie sentimentale. On passe au Verseau, grand ciel bleu côté travail, de nouveaux projets et de belles collaborations vont stimuler votre créativité. Et on termine avec vous les poissons d'ailleurs.
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0: Et pour vous, le signe Chéri FM du jour en amour, c'est une journée particulièrement complice. Avec cette sensation que tout est simple et naturel à deux, profitez-en bien ce mercredi. Avec Chéri FM, Super Funk maintenant pour la playlist 2000, avant d'écouter Bruno Mars, Usher aussi et vos sorties ciné. Bon mercredi avec Chéri FM.
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0: Et avec Chérie FM, on se réveille ensemble, 6h50.
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0: Mercredi 12 août, le réveil chérie de l'été avec toutes les sorties ciné. Samuel Coiffard nous rejoint ce matin dans le studio. Salut Samuel.
2: Salut Axel, bonjour à tous. Vous le savez, comme tous les mercredis, on file au ciné. Et je vous conseille déjà Tomber du ciel, une comédie à vivre en famille. On suit Iliès qui tente de passer son bac pour la troisième fois. Et pour tenter de l'obtenir, ses parents l'envoient dans un pensionnat catho. Un vrai choc des cultures entre deux mondes que tout semble opposer. Tomber du ciel, une comédie très feel good. C'est justement ce qui a plu à Jamel Debbouze, coproducteur et acteur.
3: C'est vrai que c'est un film de réconciliation. Moi, ce que j'adore quand je vais au cinéma avec ma famille, c'est quand je vois deux univers qui s'opposent et qui finissent par se réconcilier et s'entendre. Alors évidemment, c'est pas ce qui va se passer après, mais c'est ça qui est joyeux, c'est ça qui est bon, et c'est ça qu'on a envie de tous de vivre. Il y a un moment de grâce, c'est ça qu'on filme. C'est impossible de les réunir, et quand ça s'opère, ça donne Tomber du ciel.
2: À ne pas manquer non plus ce mercredi, Juste pour une nuit, une comédie romantique signée Will Gluck, la rencontre d'Owen, tout juste célibataire, et d'Ali, qui espère encore trouver le prince charmant. Une nuit où tout va basculer pour eux.
4: Moi, ce que je préfère, c'est ce qu'il y a après.
5: Sérieusement ?
4: Deux personnes allongées l'une à côté de l'autre qui partagent un secret.
2: Et pour les plus sensibles d'entre vous, n'oubliez pas la boîte de mouchoirs. Juste pour une nuit avec Monica Barbaro et Callum Turner, c'est dès aujourd'hui au ciné. Tomber du ciel ou bien Juste pour une nuit, plus qu'à faire votre choix. Et toute l'actu ciné, vous la retrouvez aussi sur chérifm.fr. Salut Axel.
0: Salut Samuel, merci beaucoup. Et oui, en podcast, hein, vos sorties ciné aussi sur l'appli Chérie FM. La playlist 2000 maintenant. On écoute le Seyen Soupacrou pour bien démarrer cette journée sur Chérie.

0: profiter de votre mercredi matin avec Chéri FM. Et même si vous n'êtes pas en vacances, un petit café tranquille, la playlist 2000, ça compte aussi. Axel Perry avec vous, c'est le réveil chéri de l'été. Et là, après 7h, on continue de chanter avec notamment les Spice Girls, Black Eyed Peas aussi. Et j'adore ça, le duo Mariah Carey, Busta Rhymes. Pour bien se mettre dans l'ambiance avec Chéri FM.
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0: C'est la playlist 2000. 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
6: Black Eyed Peas, les Spice Girls, c'est Maria Carré avec nous pour le réveil. Il est 7h, vous écoutez Chérie FM, playlist 2000, après les infos.
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6: Et les infos de ce mercredi 12 août, Damien Hautmuller, évidemment, bonjour.
7: Bonjour Axel et bonjour à tous.
6: Encore une journée placée sous le signe de la chaleur.
7: Oui, et un soleil qui va largement dominer dès ce matin et rester jusqu'en fin de journée. De quoi profiter pleinement de l'éclipse. Côté température, eh bien les valeurs continuent de grimper. 33 degrés à Lille, 36 à Paris, 37 à Rennes, Bourges et Lyon et jusqu'à 38 degrés à Bordeaux et Toulouse.
6: Et 78 départements sont désormais placés en vigilance orange.
7: Une alerte canicule qui s'étend de la Seine-Maritime au Var en passant par la Gironde et le Tarn. La vague de chaleur devrait se poursuivre jusqu'à la fin de la semaine. Et la prudence est aussi de mise face au risque d'incendie. 45 départements sont en risque élevé pour ce mercredi, principalement dans la moitié nord, mais aussi sur le pourtour méditerranéen. Les pompiers réclament des renforts. Les syndicats appellent à la grève demain pour demander davantage de recrutement et faire de la santé et de la sécurité des soldats du feu une priorité nationale. Ils seront reçus jeudi par le ministre de l'Intérieur Laurent Nunez. La sécheresse et les fortes chaleurs ont aussi des conséquences en altitude. D'importantes chutes de pierres ont été observées sur la principale voie d'accès au Mont Blanc. Par mesure de sécurité, la mairie de Saint-Gervais a décidé de fermer les refuges de Tête-Rousse et du Goûter. Une décision rare alors que la saison bat son plein. Dans le reste de l'actualité, Paris rend aujourd'hui hommage à Kavinsky, le DJ français mondialement connu pour Nightcall, est décédé le 28 juillet dernier. Une messe sera célébrée ce matin avant son inhumation au cimetière Saint-Vincent. À l'international, Moscou se préparerait à une mobilisation massive pour envoyer de nouvelles troupes en Ukraine d'ici la fin de l'année. Selon le président ukrainien qui cite des documents internes russes transmis par ses services de renseignement, plusieurs centaines de milliers de Russes seront mobilisés pour l'automne, juste après les élections parlementaires. Côté sport, les Bleus continuent de remplir leur compteur de médailles. Trois nouvelles ont été remportées hier au championnat d'Europe de natation. De l'or pour le relais 4x100m 4 nages mixtes, de l'argent pour Maxime Grousset sur 50m papillon et du bronze pour

0: connexion avec quelqu'un, sauf qu'ici, elle est totalement décuplée parce que tout doit se jouer en une seule nuit.
1: Voilà une interview de Sébastien Loeff-Lecoq, juste pour une nuit. C'est donc dès aujourd'hui au cinéma, tout comme Tombé du ciel, une comédie avec Iliès Jadel et Fred Testo. Toutes les infos ciné, c'est à retrouver dès maintenant sur chérifm.fr.
2: Merci beaucoup. On se dit à tout à l'heure. Prenez la serviette, le maillot, parce que là, on va passer à la météo des plages là, dans
1: et
2: un quart d'heure.
1: On va avoir chaud, ouais, surtout.
2: À tout à l'heure.
1: À tout à l'heure.
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2: Hein?

sort du lit en ce 12 août 7h07. Bonne fête aux Clarisse, aux Jeanne et aux Chantal ce matin. Les anniversaires du jour, le guitariste et chanteur de Dire Straits, c'est Mark Knopfler qui fête ses 77 ans. Également Julien Lepers. Julien Lepers qui fête lui aussi ses 77 ans. Et impossible de passer à côté d'un anniversaire, celui du Paris Saint-Germain, le 12 août 1970. Changement de nom et nouveau club, du coup issu du rapprochement du Paris FC et du Stade Saint-Germain. Et on connaît la suite de l'histoire. Aujourd'hui, double champion d'Europe, victoire en 2025 et 2026 de la Ligue des Champions. On passe du foot au judo avec un 12 août en 2016. Teddy Riner qui conservait son titre olympique à Rio. Nouvelle médaille d'or pour lui chez les plus de 100 kilos. Et maintenant, retour dans les années 2000. Le 12 août 2002, le numéro 1 en France, c'était les Bratislava Boys. Le titre qui était encore numéro 1 cette semaine-là, avant de céder sa place à MC Solar le 17 août. Et franchement, hier on en parlait d'ailleurs du titre numéro 1 en 2001. On assumait à peine avec les Lofters Up and Down. Aujourd'hui, on continue dans le plaisir coupable. Et c'est même le sujet des tendances 2000 d'hier à retrouver en podcast hein, sur chérifm.fr. Allez, c'est parti, la playlist 2000. Spice Girls, Black Eyed Peas, Kesha qui arrive aussi. Et puis on n'oublie pas la météo des plages dans quelques minutes. Bon réveil, vous écoutez Chéri FM.

0: Kesha dans le réveil chéri de l'été, mercredi avec Chéri FM. Et pour ceux qui ont déjà la tête dans les vacances alors que la journée commence à peine, on regarde ce que ça donne côté plage. Damien Hottmüller avec nous pour la météo des plages. Bonjour Damien.
1: Bonjour Axel et bonjour à tous.
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0: Et on commence notre escapade par les côtes normandes.
1: Oui, le soleil fera de belles apparitions cet après-midi. Du côté de Dieppe, Étretat ou encore Cherbourg, il fera chaud avec 29 à 33 degrés sur le littoral et une mer autour de 21 degrés.
0: Et cap ensuite vers l'Atlantique.
1: Du côté de Lacanau, Mimizan ou encore Saint-Jean-de-Luz, les conditions seront franchement estivales. Le thermomètre grimpera entre 32 et 34 degrés avec une eau autour de 22 degrés. Drapeau vert attendu sur les plages surveillées. Mais attention au soleil, crème solaire indispensable.
0: Et pour terminer, direction la Méditerranée.
1: Grand ciel bleu et chaleur au programme à la Grande Motte comme à Nice avec environ 31 degrés et encore plus chaud en Corse jusqu'à 35 degrés à Ajaccio. La mer sera particulièrement agréable autour de 28 degrés avec un indice UV de 8. Alors chapeau, lunettes, crème solaire et surtout pensez à vous hydrater régulièrement.
0: Mais tiens, je t'imagine bien là, avec le chapeau, les lunettes, en mode vacancier.
1: Mon petit Bob sur la tête.
0: Soit là à 8h20 avec le chapeau, hein, ok.
1: Ça marche.
0: À tout à l'heure Damien.
1: À tout à l'heure.
0: Et la playlist 2000, on écoute Ciara et juste avant c'est Vianney sur Chéri FM.
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0: 7h30, votre horoscope arrive et la playlist 2000 avec Anastasia et Shakira sur Chéri FM, juste après les infos. Les infos de ce 12 août, c'est à bien qu'avec Damien Hottemuller, bonjour.
1: Bonjour Axel et bonjour à tous.
0: On va y arriver. 75 départements en vigilance orange canicule.
1: Oui, la chaleur va continuer de s'intensifier aujourd'hui et approchera par endroits de la barre des 40 degrés. La prudence est de mise de la Bretagne jusqu'à la région PACA en passant par la Nouvelle-Aquitaine et l'Occitanie. Un ciel bien bleu est dégagé jusqu'en fin de journée. Comptez 31 degrés à Brest, 34 à Strasbourg et Marseille, 35 à Paris et Rouen, 38 à Lyon.
0: Et avec cette chaleur, le risque d'incendie reste très élevé.
1: 45 départements sont classés en risque élevé ce mercredi. Dans le Var, 3 semaines après son déclenchement, le feu du Gros Bessillon est désormais maîtrisé mais toujours pas complètement éteint. Les pompiers restent mobilisés pour éviter toute reprise. Après les flammes, il faut aussi prendre en charge les blessures invisibles. En Gironde, une cellule d'urgence médico-psychologique accompagne les personnes touchées par les incendies. En seulement 2 semaines, elle a déjà réalisé plus de 1500 consultations auprès des sinistrés et de personnes traumatisées par les événements. Ils pensaient avoir décroché des vacances gratuites. Le séjour pourrait finalement leur coûter très cher. 11 Français sont actuellement détenus en Thaïlande, soupçonnés d'avoir accepté des voyages tout frais payés pour transporter des valises censées contenir des smartphones, mais qui renfermaient en réalité du cannabis. Ils encourent jusqu'à 10 ans de prison. Des offres de ce type se multiplient en ce moment sur les réseaux sociaux. L'intelligence artificielle inquiète l'Organisation internationale du travail. Selon son dernier rapport, le chômage des jeunes a progressé dans le monde l'an dernier. L'organisation redoute que l'essor de l'IA fragilise encore davantage l'accès des jeunes au marché du travail, certains métiers pouvant être progressivement remplacés par des outils automatisés. Dans le reste de l'actualité, c'est le jour J pour l'éclipse. Le soleil sera occulté à plus de 90% sur la quasi-totalité du pays à partir de 19h20. Alors à quoi faut-il s'attendre? Écoutez la réponse d'Alain Siroux, journaliste et chargé de mission pour l'observation de l'éclipse.
2: La lumière va baisser légèrement et de façon de plus en plus importante quand on va s'approcher de la zone de totalité. Les couleurs vont changer. La température va baisser. Les oiseaux, parfois, s'arrêtent de voler, rentrent. En fait, c'est un coucher du soleil prématuré. Et là, on va avoir un coucher de soleil prématuré avant le vrai coucher de soleil. Donc, c'est un événement très original. Et nous sommes certains que ce sont 60 millions de personnes en vacances qui vont regarder le ciel au coucher du soleil pour voir un soleil éclipsé.
1: Des propos recueillis par Guillaume Pingaille. N'oubliez surtout pas vos lunettes spéciales éclipse.
0: Et enfin, ils se sont dit oui.
1: Cristiano Ronaldo et Georgina Rodriguez ont officialisé leur mariage après avoir longtemps entretenu le mystère. Le footballeur a donc officialisé cette annonce directement sur les réseaux sociaux hier.
0: Merci beaucoup pour toutes ces infos et à tout à l'heure, Damien.
1: À tout à l'heure.
0: Avec grand plaisir, évidemment.
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0: Shakira arrive ce matin sur Chéri FM. Bonjour.
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0: Et l'horoscope de ce mercredi 12 août.
2: Bélier, côté cœur, vous connaissez un joli succès, mais gardez votre personnalité et n'en faites pas trop.
3: Taureau, vous rayonnez aujourd'hui et votre charme attire les regards.
4: Les Gémeaux au travail, une envie de changement vous pousse à envisager une nouvelle direction.
5: Les Cancers en amour, le dialogue est votre meilleur allié. Une conversation sincère pourrait renforcer encore votre complicité.
6: Lion, une bonne nouvelle professionnelle pourrait bien transformer votre journée et vous ouvrir de nouvelles perspectives.
7: On passe aux Vierges, côté cœur, les liens se renforcent et une rencontre pourrait doucement faire évoluer vos sentiments.
8: Balance, vous avez de l'énergie à revendre aujourd'hui, profitez-en pour bouger et tester quelque chose de nouveau.
9: Scorpion, une belle opportunité professionnelle pourrait enfin mettre en lumière tous les efforts que vous avez réalisés ces derniers temps.
10: Sagittaire, côté cœur, vous avez envie de séduire et de raviver la flamme.
11: Surprise et moments complices sont au programme.
12: Capricorne, une rencontre ou une jolie surprise pourrait donner un nouveau tournant à votre vie sentimentale.
13: Les Verseaux, grand ciel bleu côté travail, de nouveaux projets et de belles collaborations vont stimuler votre créativité.
14: Et on termine avec les Poissons.
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2: En amour, c'est une journée particulièrement complice avec cette sensation que tout est simple et naturel à deux. C'est beau. Allez, on écoute comme promis Shakira pour se réveiller. Peut-être aussi déjà sur la route du travail. Bah, vous faites bien d'écouter Chéri FM. Chéri.

0: 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Les fenêtres grandes ouvertes pour faire rentrer la fraîcheur. C'est le cas ici, hein, dans les studios de Chérie FM. J'ai ouvert et alors on sent les odeurs qui viennent de la cantine. Je peux vous dire que ça donne bien faim, hein, ce matin. On va prendre du coup le petit-déj ensemble avec Christophe Maé et puis Pink. C'est cool ça. Le réveil chéri de l'été avec aussi à 7h50 le collecteur de l'été sur Chérie FM. On ne bouge pas.
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0: 7h51 avec Chérie FM.
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0: Et on est parti pour le collector de l'été avec Nicolas Bourboin. Bonjour Nicolas.
2: Bonjour à tous et au programme aujourd'hui, une chanson de l'été surprenante au carrefour de tous les styles. Yakalelo, interprété par le groupe Nomads, sera un des hits de l'été 98. Une histoire aussi intéressante qu'improbable, née comme vous ne l'imaginez sans doute pas, du côté de Besançon. Accrochez-vous, car ce n'est pas franchement facile à suivre. Au commencement, un producteur, étudiant en musique classique à l'époque, qui imagine un titre à la croisée des genres. À mi-chemin entre rap, raï, salsa et techno, le tout sur des airs de musique orientale. Bref, un mélange assez cosmopolite. Côté casting, prenez un chanteur américain, un artiste andalou, confiez-leur un texte mélangeant l'anglais et l'espagnol, ajoutez-y un peu de guitare flamenco, le tout sur un rythme up-tempo, et vous obtenez cette chanson improbable, très surprenante pour l'époque. À tel point que les maisons de disques n'en voudront pas aucune, sauf une qui va propulser Yakalelo au rang de numéro 2 cette année-là, juste derrière un certain Ricky Martin, qui cartonne avec son Undo Stress. En plein été, il se vendra jusqu'à 20 000 singles par jour, mais savez-vous ce que veut dire Yakalelo qu'on répète 16 fois dans le refrain ? Eh bien, absolument rien. C'est une invention des auteurs qui trouvaient que ça sonnait bien. Alors je vous dis Yakalelo et à demain.
0: Eh bien, Yakalelo, Nicolas, merci. À demain. Et on écoute ce titre maintenant sur Chérie FM.

0: FM. Et on fait un coucou à Myriam qui nous écoute depuis son camping dans le sud. Elle me dit que toute la famille dort encore. C'est bien ça. Profitez de ce petit moment de calme, Myriam, avec Chérie FM. Votre message là sur l'Insta Chérie FM. Et justement, la playlist 2000 avec Taylor Swift. Et vous l'entendez, c'est Craig David. Juste après les infos de 8h sur Chérie FM.
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6: Il sera bientôt 8h.
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15: Sur la route du travail avec Chéri FM, tout pile 8h, la playlist 2000 de l'été, Taylor Swift, Craig David aussi, juste après les infos.
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15: L'info en 3 minutes, Damien Altmüller, bonjour.
16: Bonjour Axel et bonjour à tous.
15: La chaleur va encore monter d'un cran aujourd'hui.
16: Oui, le soleil va s'imposer très largement sur le pays dès ce matin, conditions qui s'annoncent également bonnes dans l'après-midi. Et surtout les températures grimpent, 33 degrés à Lille, 36 à Paris, 37 à Rennes, Bourges et Lyon, et jusqu'à 38 degrés à Bordeaux et Toulouse.
15: Et la canicule gagne donc encore du terrain.
16: 78 départements sont désormais placés en vigilance orange, la vague de chaleur devrait se poursuivre jusqu'à la fin de la semaine. La vigilance s'étend de la Seine-Maritime au Var en passant par la Gironde et le Tarn. Et la prudence est aussi de mise face au risque d'incendie. 45 départements sont en risque élevé pour ce mercredi, principalement dans la moitié nord, mais aussi sur le pourtour méditerranéen. Cette chaleur pèse également sur les ressources en eau et même sur notre production d'électricité. Plus de 15% du parc nucléaire français était à l'arrêt dimanche à Gravelines dans les Hauts-de-France. 3 réacteurs ont même dû être arrêtés lundi après l'arrivée de méduses dans les installations. Une situation qui intervient alors que le parc nucléaire atteint un niveau record d'indisponibilité lié à la sécheresse et aux fortes chaleurs. Les pompiers, eux, demandent davantage de moyens. Les syndicats appellent à la grève dès demain pour réclamer des recrutements supplémentaires et faire de la santé et de la sécurité des soldats du feu une priorité nationale. Les représentants syndicaux seront reçus demain par le ministre de l'Intérieur, Laurent Nunez. Dans le reste de l'actualité, Paris rend hommage aujourd'hui à Kavinsky, le DJ français connu notamment pour son titre Night Call et décédé le 28 juillet dernier. Une messe sera célébrée ce matin avant son inhumation. inhumation au cimetière Saint-Vincent. À l'international, en Colombie, la recherche de survivants se poursuit. Le bilan provisoire fait état de 216 morts et de plus de 1300 blessés. Le tremblement de terre d'une magnitude de 7,4 survenu lundi en début de matinée a causé d'importants dégâts dans l'ouest du pays. Un mot de sport avec une pluie de médailles pour les Bleus. 3 podiums hier au championnat d'Europe de natation. De l'or pour le relais 4x100 mètres 4 nages mixtes. De l'argent pour Maxime Grousset sur 50 mètres papillon et du bronze pour Pauline Mailleux.
15: Et on se 12 août, si je peux le dire, on s'éclipse au ciné.
16: Oui, avec avant de pouvoir l'observer en fin de journée, on vous propose de découvrir ce mercredi une comédie sur le vivre ensemble tombé du ciel. L'histoire est largement inspirée de celle d'Iliès, le personnage principal qui se retrouve dans un pensionnat catholique très loin de sa vie à Roubaix et de sa culture. Une comédie solaire qui prône le vivre ensemble. Jamel Debbouze, coproducteur et acteur.
8: C'est vrai que c'est un film de réconciliation. Moi, c'est ce que j'adore quand je vais au cinéma avec ma famille, c'est quand je vois deux univers qui s'opposent et qui finissent par se réconcilier.

Allez, direction les plages dans quelques minutes sur Chérie FM, votre météo des plages. Et on va encore avoir bien chaud, oui, bien chaud aujourd'hui. On démarre la journée avec la playlist 2000. Taylor Swift arrive, Britney Spears aussi. Et Craig David sur Chérie FM.

journée démarre avec Chéri FM, mercredi 12 août aujourd'hui. Une bise aux Clarisse, aux Jeanne et aux Chantal qui nous écoutent puisque c'est votre fête. Les anniversaires du jour, Pete Sampras qui fête ses 55 ans, légende du tennis avec 14 titres du Grand Chelem à son palmarès. Djibril Cissé aussi, ancien attaquant de l'équipe de France, passé par Auxerre et Marseille, 45 ans. Et Julien Lepers. Il a 77 ans et il a passé 27 ans à la tête de question pour un champion. Ah, c'est juste énorme. Hein. On revient sur un 12 août aussi en 2018 avec la NASA qui lançait Parker Solar Probe, une sonde destinée à étudier le soleil au plus près. Et alors aujourd'hui, c'est aussi la journée internationale de la jeunesse. Retour dans les années 2000, le 12 août 2002. Le numéro 1 en France, c'était...

0: début de journée avec Chéri FM. Vous allez bientôt poser la serviette, profiter de la plage. Et ce soir, vous pourrez peut-être finir la journée avec une éclipse en plus. Voilà, bah ça c'est parfait. On vérifie la météo des plages. Hein. Damien Hottmüller est avec nous. Salut Damien.
1: Bonjour Axel et bonjour à tous.
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0: Et direction la Normandie pour débuter cette météo des plages.
1: Oui, avec du soleil attendu cet après-midi pour les vacanciers qui iront s'aventurer, notamment sur les plages de Dieppe, Étretat ou encore du côté de Cherbourg. 29 à 33 degrés au meilleur de la journée, une eau affichée autour de 21 degrés. Conditions idéales également à Lacanau, Mimizan ou encore Saint-Jean-de-Luz. 32 à 34 degrés le long de la côte atlantique. Drapeau vert attendu pour ce mercredi. Attention, crème solaire indispensable pour les vacanciers qui se trouvent dans le secteur aujourd'hui.
0: Et grand soleil aussi en bord de Méditerranée.
1: Oui, avec 31 degrés cet après-midi à la Grande Motte ou encore à Nice. 35 du côté d'Ajaccio. La mer s'annonce calme pour ce mercredi. Une eau annoncée à 28 degrés pour la mi-journée. Un indice UV de 8. Évitez les heures les plus chaudes et pensez à bien vous hydrater.
0: Merci Damien. Donc on évite les heures les plus chaudes. Faut y aller maintenant quoi.
1: Ouais, c'est ça.
0: Bah ça tombe bien. Je suis en maillot. Allez,
1: allez, plouf.
0: On est parti. Bon allez, je me mets en maillot, tout ça. Je prépare la serviette et puis à tout à l'heure.
1: À tout à l'heure.
0: Bruno Mars. Juste après, on écoutera Lily Allen, c'est la playlist 2000 de Chéri FM.

Hélène, hein, pour tous ces mots doux ce matin sur Chéri FM, ça fait plaisir. Bon, le réveil chéri de l'été avec vous, jusqu'à 9h, les tendances 2000 tout à l'heure. On est mercredi, on parlera un peu cinéma. Oui, mais avec les films sortis en 2008, soyez là à 8h50. Eminem de retour ce matin, Dido aussi qui se prépare, et l'horoscope Chéri FM de ce

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0: Eminem et Dido avec nous pour la playlist 2000 à 8h30, juste après les infos de ce mercredi. Et les infos avec Damien Hautemuller, bonjour.
1: Bonjour Axel et bonjour à tous.
0: 75 départements en vigilance orange canicule.
1: Oui, la chaleur va continuer de s'intensifier aujourd'hui et approchera par endroits de la barre des 40 degrés. La prudence est de mise de la Bretagne jusqu'à la région PACA en passant par la Nouvelle-Aquitaine et l'Occitanie. Un ciel bien bleu est dégagé jusqu'en fin de journée. Comptez 31 degrés à Brest, 34 à Strasbourg et Marseille, 35 à Paris et Rouen, 38 à Lyon.
0: Et qui dit forte chaleur dit aussi risque d'incendie.
1: Oui, 45 départements sont classés en risque élevé ce mercredi, principalement dans la moitié nord et autour de la Méditerranée. Dans le Var, 3 semaines après son déclenchement, l'incendie du Gros Bessillon est désormais maîtrisé, mais pas encore totalement éteint. Les pompiers restent donc mobilisés sur le terrain. 9 organisations syndicales appellent les pompiers à la grève demain. Elles réclament notamment des recrutements et que la santé et la sécurité des soldats du feu deviennent une priorité nationale. Les syndicats seront reçus par le ministre de l'Intérieur, Laurent Nunez. Certains ont tout perdu dans les flammes, d'autres ont vécu l'enfer en Gironde pour accompagner les sinistrés et toutes les personnes touchées par le méga-feu. Une cellule d'urgence médico-psychologique a été mise en place. En 2 semaines, elle comptabilise déjà plus de 1500 consultations. Ils pensaient avoir trouvé le bon plan pour voyager gratuitement, mais ça pourrait finalement leur coûter très cher. 11 Français sont détenus en Thaïlande, soupçonnés d'avoir accepté des séjours tout frais payés en échange du transport de valises contenant en réalité du cannabis. Ils risquent jusqu'à 10 ans de prison. Des offres de ce type circulent de plus en plus sur les réseaux sociaux. Dans le reste de l'actualité, c'est le grand jour pour les amoureux d'astronomie. Une éclipse solaire sera visible ce soir depuis la France. Un spectacle céleste toujours impressionnant, mais attention, pas question de lever les yeux au ciel sans protection. Comment en profiter en toute sécurité? Les conseils de Damien Cusior, président d'une association d'astronomie en Moselle.
2: C'est simple. Dans tous les cas, si on veut regarder une éclipse, il faut s'équiper de protection. Soit des lunettes qui sont spécialement faites étudier pour les éclipses. Après, il y a d'autres moyens. Vous pouvez prendre une passoire, donc de la cuisine, et vous mettez en fait la passoire donc en direction du soleil et vous regardez à quelques, on va dire, 1 mètre, 2 mètres du sol. La lumière en fait du soleil va traverser tous les petits trous en fait de la passoire et vous allez voir dans chaque petit trou qui va être du coup projeté au sol l'éclipse chaque fois du soleil.
1: Et je vois que Axel a pris des notes. L'éclipse sera visible ce soir à partir de 19h20 pour atteindre son maximum 1 heure plus tard.
0: Vous n'avez pas une passoire là qui traîne? Bon. Allez, Taylor Swift n'apprécie visiblement pas que Donald Trump utilise ses chansons. Hein.
1: Oui, la chanteuse américaine fait retirer progressivement de TikTok les morceaux utilisés sans son autorisation par des comptes liés au président américain. Une nouvelle étape dans une rivalité qui dure depuis plusieurs années. Voilà pour l'essentiel.
0: Merci beaucoup, à tout à l'heure.

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0: Et votre horoscope en ce 12 août.
2: Bélier, côté cœur, vous connaissez un joli succès, mais gardez votre personnalité et n'en faites pas trop pour plaire à l'autre. On passe au taureau. Vous rayonnez aujourd'hui et votre charme attire les regards. Une belle rencontre pourrait bien pointer le bout de son nez. Gémeaux au travail, une envie de changement vous pousse à envisager une nouvelle direction. Les cancers en amour, le dialogue est votre meilleur allié. Une conversation sincère pourrait renforcer votre complicité. Lion, une bonne nouvelle professionnelle pourrait bien transformer votre journée et vous ouvrir de nouvelles perspectives. Ce mercredi, les Vierges, côté cœur, les liens se renforcent et une rencontre pourrait doucement faire évoluer vos sentiments. Balance, les balances, vous avez de l'énergie à revendre aujourd'hui. Profitez-en pour bouger, tester quelque chose de nouveau. Scorpion, une belle opportunité professionnelle pourrait enfin mettre en lumière tous les efforts que vous avez réalisés ces derniers temps. Sagittaire, côté cœur, vous avez envie de séduire et de raviver la flamme. Surprise et moments complices sont au programme. Capricorne, une rencontre ou une jolie surprise pourrait donner un nouveau tournant à votre vie sentimentale. Verseau, grand ciel bleu côté travail, de nouveaux projets et de belles collaborations vont stimuler votre créativité.
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2: On termine avec les poissons, le signe Chéri FM du jour. En amour, c'est une journée particulièrement complice, avec cette sensation que tout est simple et naturel à deux. C'est génial. Chérifm.fr si vous voulez tous les détails de votre horoscope. Et la suite du réveil chéri de l'été, les tendances 2000 qui arrivent à 8h50 et la playlist 2000. Voilà Dido en direction du travail Chéri FM.

0: 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Et la playlist 2000 avec Nadia, Sugar Babes aussi avant les tendances 2000 sur Chéri FM.
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0: 8h50, vous écoutez Chéri FM, mercredi aujourd'hui.
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0: Mercredi, c'est quoi? C'est cinéma. C'est bien ça, on se remémore quelques souvenirs avec Guillaume Pinga. Bonjour Guillaume.
3: Bonjour à tous, et aujourd'hui, retour sur les films qui sont sortis en 2008 avec Bienvenue chez les Ch'tis pour commencer.
4: Non, parce que c'est pas compliqué de parler des Ch'timis, par exemple. Nous autres, on dit pas, pardonnez-moi, je n'ai pas bien saisi le sens de votre question. On dit...
3: Réalisé par Danny Boone, Bienvenue chez les Ch'tis détrône le record d'entrée pour un film français. Plus de 20 millions de personnes l'ont vu en salle. Et cette année-là, on découvre aussi Madagascar 2 et Astérix aux Jeux Olympiques.
5: J'accuse ces Gaulois d'avoir bu de la potion magique qui les rend invincibles.
6: Et toi, t'as rien pris peut-être.
3: Mesrine, L'Instinct de Mort, Le Monde de Narnia, Le Prince Caspian et Kung Fu Panda sortent la même année.
7: Vas-y Panda, montre-nous ce que tu sais faire.
8: Ok, sauf que là, je viens de goûter. Et je suis en pleine digestion. Alors mon Kung Fu serait forcément meilleur si on attendait.
3: Et puis 2008, c'est aussi l'année de sortie de Disco, mais également de Wall-E, un petit robot qui va tomber amoureux d'Eve. Voilà, c'est tout pour aujourd'hui. À demain.
0: Et à demain, Guillaume, les podcasts chérifm.fr et playlist 2000 maintenant, Sugar Babes sur chérifm.

0: studio avec la playlist 2000 de Chéri FM et le réveil chéri de l'été qui revient demain. Et tout de suite, c'est Marion à partir
1: oui,
0: de 9h.
1: Oui, à partir de 9h. Coucou, ça va Axel?
0: Ça va, j'ai vu que tu n'es pas venu avec tes lunettes.
1: Mes lunettes de protection pour l'éclipse de ce soir?
0: Exactement.
1: Non, bah malheureusement, comme elles sont en rupture de stock, je n'ai pas pu m'en procurer. Donc autant te dire que je vais certainement pas voir l'éclipse ce soir. Je suis extrêmement déçue.
0: Je fais aussi partie de la team dernière minute. Voilà, moi j'ai essayé toutes les pharmacies.
1: Écoute,
0: j'en ai pas trouvé une.
1: On est comme on est, on se refait pas.
0: Ceci dit, la playlist 2000, ça on sait faire.
1: Ah oui, ça on sait faire très très bien et puis on est toujours super équipé. Il y aura Katy Perry, très vite.
0: C'est génial ça, September aussi pour la suite, avec un café.
1: Ouais, ça fait du bien.
0: On se retrouve demain.
1: À demain Axel.
0: Bisous.
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11: Il sera bientôt 9h.
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2: Il est 9h, bienvenue à vous qui nous rejoignez sur Chérie FM, la playlist 2001, son culte des Poetic Lovers après Katy Perry et vos infos.
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2: Damien Hautmuller pour l'actu. Bonjour Damien.
4: Bonjour Marion et bonjour à tous.
2: Et encore une journée placée sous le signe de la chaleur.
4: Oui, et un soleil qui va largement dominer dès ce matin et rester jusqu'en fin de journée. Côté température, les valeurs continuent de grimper. 33 degrés à Lille, 36 à Paris, 37 à Rennes, Bourges et Lyon et jusqu'à 38 degrés à Bordeaux et Toulouse. Direction la route avec des conditions particulièrement bonnes ce matin. Une centaine de kilomètres seulement de ralentissement cumulé sur l'ensemble du pays. Bonne route avec Chérie FM.
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2: Et 78 départements placés en vigilance orange.
4: Une canicule qui s'étend de la Seine-Maritime au Var en passant par la Gironde et le Tarn. La vague de chaleur devrait se poursuivre jusqu'à la fin de la semaine. Et la prudence est aussi de mise face au risque d'incendie. 45 départements sont en risque élevé pour ce mercredi, principalement dans la moitié nord, mais aussi sur le pourtour méditerranéen. Les pompiers réclament des renforts. Les syndicats appellent à la grève demain pour demander davantage de recrutement et faire de la santé et de la sécurité des soldats du feu une priorité nationale. Ils seront reçus ce jeudi par le ministre de l'Intérieur. Magie noire à la une du Parisien ce matin. Le logo de Libération presque dans le noir complet. L'éclipse solaire fait la une de nombreux journaux. Le soleil sera occulté à plus de 90% sur la quasi-totalité du pays à partir de 19h20. Le meilleur endroit pour en profiter sera le nord de l'Espagne qui se prépare à accueillir plus de 400 000 touristes étrangers. L'intelligence artificielle inquiète l'Organisation internationale du travail. Selon son dernier rapport hier, le chômage des jeunes a progressé dans le monde l'an dernier. L'organisation redoute que l'essor de l'IA fragilise encore davantage l'accès des jeunes au marché du travail. Un mot de sport avec une nouvelle pluie de médailles pour les Bleus. 3 podiums hier au championnat d'Europe de natation avec de l'or, de l'argent et du bronze. En athlétisme également, la France décroche une médaille. Laetitia Batté termine 3e de la finale du 100 mètres haies.
2: Et enfin Damien, on file au cinéma découvrir Juste pour une nuit.
4: Une comédie romantique où les relations hors mariage sont interdites. Les célibataires sont autorisés à faire l'amour qu'une seule fois par an. C'est dans ce contexte que se rencontrent Ali et Owen, deux personnages réunis par le destin. Écoutez Callum Turner, l'interprète d'Owen.
5: La troisième fois que nos personnages se rencontrent, on a l'impression d'une blague cosmique, comme si l'univers cherchait à les réunir. Après tout, ils se sont déjà croisés deux fois dans une ville de 10 millions d'habitants. Et j'adore la façon dont le réalisateur a écrit les dialogues. Comme ils ne cherchent pas à se séduire, ils baissent la garde et se montrent tels qu'ils sont vraiment.
4: Propos recueillis par Sébastien Loff Lecoq. Le film Tombé du ciel est aussi à découvrir aujourd'hui au cinéma.
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0: matinée, bon début de journée, c'est Chérie FM que vous écoutez, une playlist qui nous replonge, peut-être la première, dans nos étés années 2000. C'est exactement ce qu'il fallait pour bien attaquer la journée. Alors tiens, au passage, si la journée vous paraît plus courte et que vous avez l'impression qu'il fait nuit à 20h, c'est normal, c'est ce qu'on appelle une éclipse. Dans le jargon, elle a lieu ce soir, et essayez de ne pas la louper parce que la prochaine est dans 55 ans, ça fait un peu long. Nous, on sera de retour dans quelques petites minutes à peine, restez bien sur Chérie FM, Jennifer Lopez nous rejoint. Il y aura Lady Gaga aussi, Milo et Shakira sur Chérie FM.
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6h30, chérie FM, bonne matinée à tous. La playlist 2000 s'enchaîne. Alors à Skip, comme disent les jeunes, Miley Cyrus a décidé de relancer sa carrière d'actrice. On lui donne le premier rôle ce matin. Elle sera là juste après Christophe May sur chérie FM.

Chérie FM, la reine du bikini, l'athlétique, la sculpturale Jennifer Lopez, qui doit pas avoir le même compteur que nous en termes d'âge. Il doit y avoir un truc un peu comme avec les chiens, faut compter en années de jello. 57 ans, la madame, elle a posté hier des photos d'elle en lingerie, elle est canon. Allez, objectif Jennifer Lopez pour l'été prochain, et on se donne rendez-vous sur le sable de la Playa avec Chérie FM, la playlist 2000. La clinique, c'est ce que j'ai prévu pour vous dans un instant. Super souvenir, ça, de la génération Chérie FM. On écoutera aussi Bob Sinclair et Usher. C'est parti pour 30 minutes sans interruption sur Chérie FM. 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
2: Il sera bientôt 10h.
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0: Chérie FM 10h. Merci de nous écouter ce matin, de débuter la journée avec la playlist 2000, une nouvelle heure qui s'ouvre sur un classique de la décennie signé Usher, avant de retrouver Duffy.
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0: totalement culte, chérie FM. 10h15, peut-être encore en pyjama les vacanciers, hein, c'est bien pour ça les vacances, on passe sans transition du pige au maillot de bain. Profitez-en si c'est votre cas, courage aux travailleurs du mois d'août, hein, chérie FM est là pour vous garder motivés. Le matin avec le réveil chéri de l'été, de retour demain dès 6h, les titres collector, les tendances 2000, l'info du Transat aussi, et tout le bon son de la playlist 2000 pour démarrer la journée, vous verrez, on n'a rien fait de mieux. Les Black Eyed Peas par exemple qui arrivent sur chérie FM, il y aura aussi Wanty, Coolty ce matin. The Magic Key sur Chérie FM. Et puis la playlist 2000, c'est aussi Lord Co-City pour vous.
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Vacances à tous ceux qui en profitent en ce moment, peut-être branchés sur l'appli Chérie FM, tous vos classiques années 2000, ces morceaux que vous écoutiez au bord de la piscine en faisant des Scooby-Doo à l'époque, comme Leslie que voici sur Chérie FM. On aura ensuite Lord Co-City et David Guetta, Chérie FM.

0: Chérie FM, bientôt une étoile à son nom sur Hollywood Boulevard. David Guetta, il entre au panthéon des stars planétaires sur le Walk of Fame. Elle sera dévoilée en 2027, cette étoile. D'autres étoiles à voir dès ce soir, les perséides d'une pluie d'étoiles filantes. Cette nuit, entre ça et l'éclipse, demain on risque d'avoir un torticolis, avoir passé la soirée le nez en l'air, les yeux vers le ciel et les oreilles toujours tournées vers la playlist 2000. C'est Chérie FM avec ce matin Anastasia. On va aussi écouter Pink dans les prochaines secondes et Magic System. C'est une demi-heure de musique sans interruption qui redémarre sur Chérie FM.
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3: Il sera bientôt 11h.
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0: ambiance hein, ce matin sur Chérie FM. C'est ça, la playlist 2000. Il est 11h, Magic System et Icon se préparent pour la suite. Avant ça, voici Pink sur Chérie FM.
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0: Mille de l'été avant de les retrouver sur scène en février, la tournée des 30 ans de Magic System, 30 ans de son ensoleillé pour nous ambiancer chaque été. C'est encore le cas sur Chérie FM, la radio des années 2000. Et pour mettre l'ambiance, vous pouvez compter sur nous le soir aussi. Chérie Summer Party de retour tout à l'heure, la playlist qui fait groover l'été à partir de 19h. Pour le moment, on va se mouiller la nuque et replonger ensemble dans les années 2000 avec Chérie FM toujours. Lady Gaga sera là dans un instant. Jojo, la playlist 2000 toute la journée. Et puis on en parlait, le retour ce soir de Chérie Summer Party. Écoutez ce qui vous attend.
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Vous écoutez Chérie FM en plein dans les années 2000 quand une certaine Amel s'avançait devant le jury de Nouvelle Star sur un titre de Céline Dion qui lui avait valu de la part de Dove Attia d'être qualifiée de chanteuse de karaoké. Bon bah elle a fait un peu mieux que ça quand même. La voici Amel avant Lady Gaga et Eminem sur Chérie FM.

0: donne envie de le revoir. Avec Eminem dans le rôle principal, Eminem sur la bande-son, et Eminem qui avait d'ailleurs proposé un rôle à Mariah Carey dans le film. Il voulait qu'elle joue sa mère, ce qui a un peu vexé Mariah, qui n'a quand même que 4 ans de plus que lui. Du coup, elle a refusé, et ça se comprend. Une proposition qui ne se refuse pas, en revanche, sur Chérie FM, une demi-heure de musique sans interruption. Vous prenez? Avec une autre star qui a pas mal clashé avec Eminem aussi dans les années 2000. C'est Britney Spears qui arrive sur Chérie FM. Notre princesse de la pop précède la reine. Madonna sera aussi là, et le groupe Coldplay sur Chérie FM. On se retrouve juste après ça.
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2: Et il sera bientôt midi.
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0: Bon mercredi tout le monde, chérie FM, il est midi. La playlist 2000 en service continue entre midi et deux avec Diams qui va arriver. On écoute aussi Atomic Kitten et Coldplay sur chérie FM.
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1: Génération Chérie FM 100% culte, Diams nous sert la boulette ce midi. Alors, boulette de bœuf, de légumes, hein, accompagnée de sa sauce Chérie FM année 2000, une playlist bien équilibrée et bien dosée. Tout ce qu'il faut pour passer un bel été, peut-être vous aussi en train de préparer le repas en ce moment. Bah oui, ça donne faim la baignade. Et puis après manger, vous vous mettrez au frais hein, pour le reste de la journée. On évite de sortir aux heures les plus chaudes. 78 départements sont en alerte canicule, hydratation maximum. Et petite fraîcheur année 2000 pour vous, avec Chérie FM et Taïo Cruz qui arrive. Break Your Heart, c'est prévu dans quelques petites minutes à peine. On va croiser aussi le duo Brandy & Monica et Christophe Maé sur Chérie FM.
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Merci d'avoir mis Chérie FM pendant la pause du midi en vacances. Pour les plus chanceux, vous profitez de la playlist 2000 au bord de l'eau, à la piscine, à la mer, peut-être en montagne aussi, hein, des vacances sportives pour certains. Et après avoir grimpé le col du Galibier, ce petit moment de détente vous est offert par Ease sur Chérie FM.

comme toute la journée, c'est la playlist 2000, la playlist des vacances sur la radio qui vous fait bouger chaque soir, 19h-20h, dans Chérie Summer Party. On va encore chanter, on va encore danser sur les titres les plus cultes de nos années 2000. Ça se passe ici, sur Chérie FM, ne changez rien. Et rendez-vous dans quelques petites minutes pour une nouvelle demi-heure de musique non-stop, hein, pendant que vous rentrez vous mettre au frais.

0: FM, bon après-midi.
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20: Il sera bientôt 13h.
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0: mode chill, c'est les vacances avec Chéri FM, installez-vous, la playlist 2000 est là pour vous en non-stop, voici Oli Valen, c'est Tattoo sur Chéri FM, 13h.
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0: C'est Chérie FM, 27 ans après la dernière en France, c'était en 99, H-6 avant l'éclipse de ce soir. Là, ça y est, tout est prêt, tous les membres de la famille ont pu avoir leurs lunettes pour bien se protéger les yeux. Vous avez choisi l'endroit aussi, très important de choisir là où regarder l'éclipse. Voilà, moi je vous dis, la meilleure chose à faire, c'est de la regarder, cette éclipse, avec Chérie FM dans les écouteurs. Bah oui, avec un peu de musique, ça passe toujours mieux. Regardez un bon spectacle comme ça. Dante Thomas Praz, ça c'est dans le prochain quart d'heure. Je vais rajouter aussi Fergie, Sean Paul, toutes les années 2000, ça sur Chérie FM. Bougez pas.
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C'est ça les années 2000, clairement, sur Chérie FM, que des artistes qui ont marqué malheureusement toute une génération et qu'on adore entendre encore et encore aujourd'hui. Et même d'ailleurs ceux qui sont très médiatisés comme Rihanna, de plus en plus d'ailleurs en ce moment, c'est drôle, comme si elle nous préparait son retour musical, celle-ci. Les rumeurs circulent, en tout cas Rihanna est dans la suite de la playlist 2000. Avant 14h, c'est promis, je vous la joue en intégrale avec Pussycat Dolls également, TLC. Tout ça c'est maintenant hein, sur Chérie FM.

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2: Il sera bientôt 14h.
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0: on peut dire qu'elles ont marqué hein, les années 2000, ça c'est clair. Les Pussycat Dolls dans la playlist 2000 et Madcon aussi sur Chérie FM, 14h.
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0: C'est mercredi et vous avez choisi Chérie FM avec cette impatience, je l'entends, mais oui, de prendre la route, peut-être vendredi soir pour rejoindre votre lieu de vacances. Vous avez choisi quoi d'ailleurs cette année? Peut-être prendre la route en voiture justement, ou prendre un avion pour une destination un peu plus lointaine. Dans tous les cas, on sera très content de faire la route avec vous en voiture, avec l'application Chérie FM aussi pour écouter ça. La playlist 2000, tout simplement. Evanescence, ça arrive dans le prochain quart d'heure là sur Chérie FM. Je rajoute aussi Kyo et Elisée sur Chérie FM.
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Vous écoutez Chérie FM avec clairement l'un des groupes les plus iconiques des années 2000 en France. C'est Kyo qui repartira d'ailleurs, vous allez peut-être les voir. Vous avez vos billets déjà pour la tournée 2027, ce sera février 2027. Kyo dans la playlist 2000 suivi de Neyo, pas confondre hein, sur Chérie FM.

0: Avec Chérie FM sur la route pour aller au travail dès le réveil, hein, le matin. On vous accompagne au petit déjeuner, aux vacances aussi avec le réveil Chérie de l'été. C'est clairement la dose, hein, de bonne humeur qu'il vous faut dès le réveil. On a la météo des plages, la playlist 2000 évidemment, l'info du transat, tous vos rendez-vous comme les tendances 2000. Soyez là demain dès 6h pour refaire un bond dans les années 2000 et réveiller plein de souvenirs comme celui-ci d'ailleurs. Avant 15h, le midi. Ça j'adore. La playlist 2000 en voiture, très bon souvenir. Avec Pink aussi sur Chérie FM, bougez pas.
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5: Il sera bientôt 15h.
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0: La prochaine éclipse totale, ce sera en 2080. Voilà, j'aurai 86 ans. J'écouterai toujours la playlist 2000. One Shot et Guru Josh Project maintenant sur Chérie FM.
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Vous écoutez Chéri FM avec celui qui a fait son retour sur scène le 26 juillet dernier. C'était dans la Manche, Superman Lovers. Il jouait. D'ailleurs, il a dit que quand il jouait sa musique, tout le monde était debout. Mais il n'a pas tort. Voilà, le titre donne juste envie de bouger, de danser. Il est dans la playlist 2000 maintenant avec les NSYNC juste après sur Chéri FM.

dès 19h sur Chérie FM. Et pour accompagner toutes vos soirées apéro tout l'été et pendant les vacances, ben c'est Chérie Summer Party, l'un des meilleurs moments, hein, je vous le dis, de la journée où on peut se lâcher même après une bonne journée de travail. Branchez-vous sur Chérie FM à ce moment-là pour accompagner même soirée barbecue avec les amis. Alors, par contre, juste l'idéal, c'est de me mettre une saucisse de côté. Oui, ça vous serait très gentil. Soyez là dès 19h, d'ici là, la playlist 2100 non-stop toute l'après-midi avec Jennifer Lopez, qui a déclaré d'ailleurs qu'un homme sexy n'était pas forcément un homme qui avait une grosse montre ou une grosse voiture, mais un homme qui cuisinait par exemple. Oui. David Guetta s'est ajouté dans la playlist 2000 et Pauline sur Chérie FM.

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25: Il sera bientôt 16h.
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0: La playlist 2000, c'est des souvenirs en non-stop toute la journée. La preuve, voici Amy Winehouse maintenant et David Guetta sur Chérie FM.
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écoutez Chérie FM et dans 3 heures, il va faire tout noir. Bah, vous connaissez la référence, je vous laisse dire la suite. En voiture tout seul de votre côté, vous serez sur place en tout cas dans 3 heures sur votre meilleur spot pour voir l'éclipse, peut-être en direct de votre transat dans le jardin avec vos lunettes ou avec Chérie FM sur l'enceinte connectée hein, pour vivre ça comme en 99, même année où on avait ce titre. Ricky Martin, ça s'est calé hein. Dans la suite de la playlist 2000, il y aura aussi Corneille, Britney Spears qui a annoncé officiellement hein, qu'elle ne reprendra pas la musique. Voilà, on est très triste sur Chérie FM, mais ça ne nous empêche pas de l'écouter.

0: tous ces artistes que moi j'ai écoutés jeune et que j'écoute encore et qui m'inspirent énormément. The Fantastic Bruno Mars. J'adore Chéri FM pour ça.
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0: 2000 sur Chérie FM avec vous en ce moment même, peut-être en voiture direction la maison avec vos enfants et qui ont juste hâte, comme vous, de partir ce week-end en vacances, week-end du 15 août. Clairement, je vais pas vous le cacher, il va y avoir du monde devant vous, derrière vous, sur le côté, un peu partout. Faudra prendre son mal en patience. Oui. J'ai un secret d'ailleurs pour tenir en voiture, c'est ça? C'est la playlist 2000. Très simple, vous écoutez Chérie FM, il y a le 17-20 Didier Bonicelle qui arrive à 17h, mais juste avant Rihanna dans le prochain quart d'heure, Toni Braxton aussi, ça arrive sur Chérie FM.
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25: Il sera bientôt 17h.
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0: passez une très belle fin d'après-midi avec Chéri FM. Juste après la Minute Info, la playlist 2000 continue avec Lenny Marlin et Nina Sky. Il est déjà 17h.
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0: Et la Minute Info de ce mercredi est en direct avec Samuel Coiffard. Bonsoir Samuel.
2: Salut Didier, bonsoir à tous.
0: La météo, il va faire très chaud et aucun département ne sera épargné par la canicule demain.
2: Et oui, tout le pays est en vigilance, donc 80 départements en orange. Demain sera la journée la plus chaude de la semaine. On attend jusqu'à 40 degrés à Bordeaux, 39 à Rennes et Bourges, 38 à Paris et Limoges. Sur les routes, c'est plutôt calme dans l'ensemble, mais attention, dans le Pays Basque, d'importants ralentissements à signaler en direction de l'Espagne. Des milliers de personnes convergent vers le sud pour observer l'éclipse.
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0: Et Samuel, que faut-il retenir de cette journée de mercredi?
2: Et justement, c'est le moment de préparer ses lunettes. L'éclipse solaire, c'est dans quelques heures. Surtout, soyez prudents avec vos enfants. Le ministère de la Santé rappelle notamment de ne pas exposer les enfants de moins de 3 ans, même avec des lunettes, et pas plus de 3 minutes consécutives. Un point sur la sécheresse. Selon la ministre de la Transition écologique, plus de 40 000 personnes subissent déjà des coupures d'eau au robinet. 7 Français sur 10 sont aussi concernés par des restrictions d'usage de l'eau. Et autre conséquence de la chaleur, sur le parc nucléaire français, plusieurs réacteurs sont à l'arrêt. Et ce record, 20% de la puissance est manquante ce mercredi.
0: Et pour terminer, vous ne l'aviez pas vu venir. Une collaboration, dis donc Samuel, entre Star Wars et Marvel.
2: Dark Vador qui rencontre Thanos. Luke Skywalker main dans la main avec Iron Man. Deux univers emblématiques se rencontrent dans une série de comic books qui sera publiée par Marvel l'an prochain. Le premier sera dispo en janvier.
0: Voilà, Marvel, enfin on a bien compris, c'est des super-héros quoi.
2: On va foncer dedans en tout cas pour aller les acheter.
0: Voilà, Super Samuel revient tout à l'heure à 18h pour d'autres infos.
2: À tout à l'heure.
0: Et la playlist 2000, on y va avec les Maroon 5. Il y a aussi Lenny Marlin et on démarre tout de suite.

0: souhaite de passer une très belle fin de journée. Vous écoutez Chérie FM.
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0: Bonsoir et bienvenue à vous qui nous retrouvez. Je suis ravi de terminer avec vous cette journée un peu particulière en direct sur Chérie FM particulière, car évidemment tout à l'heure à partir de 19h20, 19h30, ce sera le début de cette éclipse solaire que nous attendons depuis 27 ans. Si vous avez eu la chance d'avoir des lunettes, évidemment ça va tomber en plein Chérie Summer Party. On va vivre ça en direct tous ensemble sur Chérie FM. Et puis d'ici là, playlist 2000 oblige. Nous sommes là pour ça et on va se régaler. One Republic, Timbaland dans la prochaine demi-heure. Il y aura aussi Shaim, Calvin Harris et le premier collector à 17h30 qui nous replongera dans l'univers de James Bond sur Chérie FM.
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18: 17h20 sur Chéri FM et la chaleur s'étend. 78 départements sont actuellement en vigilance orange canicule. De la Normandie à la Méditerranée en passant par l'île de France et la Corse. Et demain jeudi, la journée sera encore ensoleillée et très chaude sur toute la France. On attend jusqu'à 40 degrés en Touraine, à Lyon et Montélimar, voire 41 degrés à Bordeaux. Partout ailleurs, les températures seront comprises demain entre 28 et 39 degrés. Passez une très belle fin d'après-midi avec Chéri FM dans toute la France et avec la playlist 2000 qui continue avec One Republic et Timbaland tout de suite.
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0: Et vous écoutez, chérie FM, la playlist 2000 dans la prochaine demi-heure. Oh, le générique de Smallville, Rémi Zéro, Save Me, Nelly Furtado. Et vous allez chanter avec Stomy Bugsy. Il est déjà 17h31.
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0: Premier collecteur de ce mercredi jusqu'à la fin du mois d'août. Deux collecteurs par jour, uniquement sur Chérie FM, 17h30 et 18h30. Et pour le premier collecteur d'aujourd'hui, eh bien j'ai choisi de vous plonger dans l'univers de James Bond. Vous avez reconnu ce célèbre thème signé John Barry. Et depuis 1962, les plus grands artistes mondiaux ont interprété la chanson du générique de Shirley Bassey à Tina Turner, en passant par Adele et Sam Smith. Et en octobre 2002, c'est Madonna qui se prête à l'exercice pour le 20e James Bond, avec Pierce Brosnan dans le rôle de 007. Voici Die Another Day, Madonna. Et c'est le premier collecteur de ce mercredi. C'est sur Chérie FM, évidemment.
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0: Chéri FM, c'est la seule radio qui vous passe tous les titres cultes des années 2000. Rémi Zéro, Save Me, c'est le générique de la série Smallville. 218 épisodes diffusés entre 2001 et 2011, une décennie, on s'en souvient encore. À 17h44, on parlera ciné tout à l'heure avec Samuel Coiffard pour la Minute Info de Chéri FM qui arrive donc à 18h. Et puis d'ici là, c'est Nelly Furtado qui prend la suite de la playlist 2000. Vous allez chanter avec Stomy Bugsy et Demon. Ça, c'est un grand classique à suivre pour vous sur Chéri FM. Très belle fin de journée.
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22: Il sera bientôt 18h.
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0: je souhaite une très belle fin de journée avec la playlist 2000 de Chéri FM. Alors ça, c'est totalement français. On est au début de la French Touch des années 2000 avec Dimon, de son vrai nom, Jérémy Mondon. Et la playlist 2000 continue juste après la Minute Info. Avec Bruno Mars, Leslie et un classique de Pink à suivre pour vous. Très bon début de soirée, 18h.
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0: Et la Minute Info de ce mercredi est en direct avec Samuel Coiffard. Bonsoir Samuel.
2: Salut Didier, bonsoir à tous.
0: On commence avec la météo et des chaleurs encore extrêmes demain jeudi.
2: 90 départements sont en alerte orange. Personne ne sera épargné par la canicule demain. Jusqu'à 40 degrés à Toulouse, 39 à Lyon et Rouen, 38 à Paris et Strasbourg. L'inforoute, quelques perturbations dans le Pays Basque. Vous êtes des milliers à converger vers le sud-ouest pour l'éclipse solaire. Ailleurs, ça roule plutôt bien.
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0: Et que faut-il retenir de ce mercredi, Samuel ?
2: Plusieurs incendies se sont déclarés ce mercredi dans le Pas-de-Calais. La fumée est visible depuis la plage du Touquet. 23 hectares ont déjà pris feu et plus de 1200 personnes ont été évacuées du camping Cristal d'Opale à Camier. 90 pompiers sont mobilisés sur place. Un peu plus d'une heure à attendre avant de plonger dans le noir. C'est l'éclipse solaire ce soir, vous le savez. Attention notamment auprès de vos enfants. Selon le ministère de la Santé, les moins de 3 ans ne doivent pas observer l'éclipse, même avec des lunettes.
0: Et comme chaque mercredi, on termine avec la sélection ciné de Chéri FM.
2: Eh oui, et de belles sorties cette semaine. Et je vous conseille Tomber du ciel, une comédie très feel good où un jeune des banlieues se retrouve dans un pensionnat catho.
4: Ahmed, Iliès, Fatima, c'est pas catholique. C'est pas... Jésus, il va jamais vouloir, je pense. Hein?
2: Et Tomber du ciel, c'est drôle. C'est à découvrir dès aujourd'hui au ciné avec l'humoriste Iliès Jadel, Josiane Balasco et Fred Testo notamment.
0: Ouais, et j'ai l'impression que ça va bien faire grincer des dents encore cette histoire.
2: Mais ça va bien faire rire.
0: J'adore
2: petits et grands.
0: Absolument. Tomber du ciel. Vous retrouvez l'actu évidemment du ciné en podcast. Samuel, je te souhaite une belle fin d'après-midi.
2: Belle soirée.
0: Ouais, tout à l'heure à 19h. Tu restes avec nous pour Chéri Summer Party. Je sais que t'as amené tout ce qu'il fallait, les chips, les cacahuètes et tout à 19h. Et puis d'ici là, playlist 2000 pour vous avec les

0: Chérie FM avec un classique du rock des années 2000, c'était Pony Pony Run Run.
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0: Allez, 18h16, dans un peu plus d'une heure, nous serons des millions à travers toute la France à lever les yeux vers le ciel avec des lunettes adaptées, évidemment, pour profiter de cette éclipse solaire, début du phénomène selon la région dans laquelle vous écoutez Chérie FM, entre 19h20 et 19h30. Ce sera pendant Chérie Summer Party, l'émission idéale pour vos apéros tout au long de l'été. Et puis, d'ici là, playlist 2000 pour vous. Dans cette chaude journée de mercredi, Lynn Rimes arrive dans la prochaine demi-heure. Vous allez vous régaler avec Gala, Kyo et un classique de Katy Perry, juste avant le collecteur.

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17: Et direction les plages tout l'été sur Chérie FM aux alentours de 18h20. Et demain jeudi, la journée sera à nouveau très ensoleillée et chaude sur l'ensemble des plages du littoral de France. Notez quelques passages nuageux sur les plages de Bretagne et du Pays Basque. L'indice UV sera assez élevé demain de 7 à 8. Et puis dans l'eau, nous aurons 18 à 23 degrés sur les plages de la Manche. Une eau à 21 à 25 degrés sur l'Atlantique, 26 à 29 degrés sur la Méditerranée, de 29 à 31 degrés demain dans l'eau en Corse. Bel été et bonnes vacances avec Chérie FM dans toute la France et la playlist 2000 qui continue maintenant avec Lynn Rice.

0: Et toute la journée sur Chéri FM, on chante avec vous et avec les tubes des années 2000. À suivre Mario, Gims ou encore Britney. Il est 18h31.
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0: Deuxième collector de cette journée de mercredi. Et pour le deuxième collector d'aujourd'hui, j'ai choisi un titre que vous allez adorer. Vous avez certainement dansé dessus il y a une vingtaine d'années, on continue de le faire. Il est sorti en novembre 2007 sur le cinquième album du britannique Craig David. Et ce titre, vous allez le reconnaître immédiatement, il est basé sur un sample du cultissime Let's Dance de David Bowie. C'est une véritable réussite. Il ne vous reste plus qu'à vous régaler avec ce titre. Voici Hot Stuff, Let's Dance, Craig David. C'est le deuxième collector de ce mercredi sur Chéri FM.

0: Et ça, ça fait partie des titres les plus cool de la playlist 2000 de Chéri FM. Mario, Let Me Love You à 18h43, histoire de se détendre un peu. Après cette chaude journée, enfin c'est pas fini, hein, qu'on a vécu aujourd'hui avec des températures qui ont dépassé allègrement les 39 degrés cet après-midi à Nantes, Nîmes et Orange, qui ont été les villes les plus chaudes en France. 38 degrés à Niort et à Bordeaux et un petit, si j'ose dire, 25 degrés à Dunkerque. Et à l'heure de l'apéro, vous préparez les glaçons à 19h. C'est Chéri Summer Party, comme tous les soirs, 19h-20h, en direct sur Chéri FM. Et d'ici là, c'est Britney qui arrive, Britney Spears, Gims et Bob Sinclair à suivre sur Chéri FM.
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3: Il sera bientôt 19h.
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0: Très bon début de soirée avec Chéri FM. Sortez les cacahuètes, c'est Chéri Summer Party qui démarre maintenant en direct jusqu'à 20h avec Junior Senior. Et tout de suite, voici Rihanna, il est pile 19h.
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0: bonne journée, vous écoutez Chérie FM.
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0: On est en mode éclipse ou en mode de apéro, ou les deux, sur toute la France ce soir. Il est 19h14, bienvenue à vous qui nous retrouvez. J'en connais qui sont à l'apéro. Je salue Maxime qui vient de m'envoyer la photo de son apéro. Alors là, on est tranquille, saucisson, tout ce qu'il faut, planche à découper. Chérie FM à fond pour vous, avec dans la prochaine demi-heure de Chérie Summer Party, Sean Paul avec Like Glue. Il y aura aussi un classique de Lost Frequencies et ambiance soirée mousse. Ah, qu'est-ce que c'est bon ça. Le tube de l'été.

0: 2007, David Tavaré arrive dans la prochaine demi-heure sur Chéri FM.
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4: Et la canicule va s'étendre. Demain jeudi, 80 départements seront en vigilance orange canicule, de la Normandie à la Méditerranée. En passant par l'Île-de-France et la Corse, journée très ensoleillée donc et très chaude demain sur toute la France. On attend jusqu'à 40 degrés en Touraine, à Lyon et Montélimar, 41 degrés à Bordeaux. Partout ailleurs, les températures seront comprises demain entre 28 et 39 degrés. On continue de faire la fête ensemble en direct sur Chéri FM. Chéri Summer Party continue maintenant avec Sean Paul.
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La radio idéale pour passer vos plus belles soirées d'été, 19h44, nous sommes en direct et nous sommes aussi des millions à avoir les yeux au ciel, évidemment, pour profiter de cette éclipse solaire. Protégez-vous, évidemment, mettez des lunettes, le phénomène a commencé un petit peu partout en France. Et tout à l'heure, à partir de 20h, ce sera Chéri Frenchy. D'ici là, on continue Chéri Summer Party, encore un quart d'heure pour en profiter avec Estelle, American Boy, qui arrive avant 20h. Il y aura aussi Notorious B.I.G. et Madonna avec ce classique de Sorry. C'est Chéri Summer Party en direct jusqu'à 20h sur Chéri FM.

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0: vous souhaite une très belle soirée de mercredi avec Chéri FM. C'est avec Madonna que nous refermons Chéri Summer Party pour ce soir. Et votre soirée continue avec la playlist de 1100% chansons françaises. Chéri Frenchy qui démarre maintenant avec Yannick. Et tout de suite, voici Shime, il est 20h.
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